Mirtour, deux lignes pour 700 $ la couleur des cartes, gris. Au chicoté, m'bonot, nu chip, ma bichet, nu hossi dam de nias, c'est chouette, t'es gagnou nanout. Waben hut, tu gagnou mot, premier numéro, au chicoté d'arrangé widman. 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

B6, côte Oise. B6. Première tour à deux lignes pour 700 $ au chrétep m'balonte, nu chip ma big chit, nu hossa dame venir, c'est chouette, t'es gagné la note. N38, n'achetanoa hun hoche, N38, 3-8.

0: 12 manos, allons. Une vérification de carte. Bingo, déjà. Bingo pour les deux lignes. Une chèpement avec Stendhal. Prochain tour, deuxième tour, petit haut. Pour 700$, la couleur des cartes rose. On a déjà un peu de temps pour la chèpement. Numéro de la carte?
1: 7519.
0: Numéro de série?
1: 0918736.
0: C'est juste à
1: 3, 22, 26, 16, 20, 30, 34, 55, 66.
0: Bingo, félicitations.
1: Merci.
0: Une autre vérification de carte, qui était comme dossier de manoir. Numéro de la carte?
2: 3245.
0: Le numéro de série?
2: 0112216.
0: Vos numéros?
2: 11, 19, 18, 16, 30, 26, 39, 48, 66.
0: Bingo, félicitations.
2: Merci. Merci.
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0: Deux gagnantes au premier tour, deux lignes. On est rendu au deuxième tour, petit haut. Pour 700$, la couleur des cartes, rose. Alors, on est déjà Cabrache haut. On y voit ça, dame Denis, c'est chouette, gagnant dans l'autre. Premier numéro, je suis dans le jeu de man N32. N'achetez-nous à N32.

J'ai 58, peut-être être noir une rose. J'ai 58, 58. Deuxième tour, petit ou pour 700$. Ni hoi pmbanot nish. Mawat gabrach ou ni hoi sedam de niasse chouette également. N44, néo noir ou néo, N44.

0: J'ai 46, né au Noir-Ourdois. J'ai 46, 46. Dossier Manoura, l'homme, vérification de carte. Bingo, bingo pour le petit haut. Prochain tour, troisième tour à deux lignes pour 700$. La couleur des cartes vert. Alors, on est jeune, je suis un bon nom, je suis un peu avec je suis un dame de Nia, c'est chouette, t'es gagné la note. Chibégout, Chigalomot. Numéro de la carte?
1: 270.
0: Le numéro de série?
1: 01-20852.
0: C'est Darunam. C'est Darunam. Au numéro? Allô? Allô? C'est bon, il est là? Allô?
1: Tu peux donner?
0: Ok.
1: Oui.
0: Tu es dans un nom?
1: 16, 25, 19, 32, 37, 50, 58.
0: 46. Bingo. Félicitations.
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0: Un seul gagnant au deuxième tour, petit haut.

On est rendu au troisième tour, deux lignes. Pour 700 $, la couleur des cartes, vert. Déjà, une de ma week, j'ai tout de même que nous ship ma vestite. Premier numéro, je crois que j'ai rendu une demande. B9. B9.

Dawson Manor, l'homme, vérification de carte. Bingo pour le deux lignes, nous chèpement avec Stendodon.

40 pour une formation. Là, il n'y a pas de

0: Prochain tour, quatrième tour, carré de neuf pour 700 $ la couleur des cartes bleues. Alors, on est déjà né, ouais, pis bon, tiens. Carré de neuf, ni hausse d'âme de niasse, chouette, t'es gagné la note, ouais, je connais le t'as tiré le mot. Numéro de la carte?
1: 8, 6, 9, 1.
0: Le numéro de série?
1: 0, 11, 71, 26.
0: Juste d'Aronum.
1: 15, 25, 30, 40, 50, 58, 65, 70.
0: Bingo, félicitations.
1: Merci, bonne soirée.
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0: Une seule gagnant au troisième tour, deux lignes.

On est rendu au quatrième tour. Carré de 9 pour 700$ la couleur des cartes bleues. Premier numéro au Scratch the Hundred Man au 74. Nihua Sadwahunu au 74.

Et 18, côté noir une roche, et 18. Quatrième tour, carré de 9 pour 700$. Ne voyez pas, mais non, carré de 9, ni voyez ça dans le dernier sèche, je crois que tu gagnes une autre. N33, n'achetez noir ou n'achetez N33.

0: 1,32. Nästa nu har hon ut 1,32. Då sen man nog om verifikation kär. Bingo pour le carré de neuf. Prochain tour, cinquième tour, moitié-moitié. Trois lignes, neuchètement avec chètes pour un certain montant. La couleur des cartes, rose, comme il dans nos chèques. Trois lignes avec une boule frimée. Numéro de la carte?
1: 160.
0: Le numéro de série?
1: 011-86-60.
0: Vos numéros?
1: 28-18-21-32-31-51-48-58.
0: Bingo! Félicitations!
1: Merci!
0: Yamé!
1: Yamé!
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On est rendu au cinquième tour, moitié-moitié. Trois lignes, neuf shipments avec Stitt. Pour un montant de 2 366 $. La couleur des cartes, rose, comme dans nos chers, avec une boule frimée. La boule frimée, B7, Nihuas, B7. Vous fermez le B7, I17, Kotonoahu Nihuas, I27, Nihonoahu Nihuas, N37, Nishtanoahu Nihuas, G47, Neonoahu Nihuas, G57, Pededetet Noahu Nihuas, Maklo U67. Que toi, c'est toi, on y va. Une pause musicale.

La boule frimée, les 7. Avec 3 lignes, 9 shipments avec ch'tête pour un montant de 2 376 $. Prochain numéro, Minach d'Arrangement au 70. Nihua Stotno au 70 70.

B14. Potenoir ou nous, B14. Cinquième tour, moitié-moitié. Trois lignes, neuf shipments avec chute. Pour un montant de $2,366.

0: Doucement au galon, une vérification de carte. Bingo, juge. Bingo pour le 3 lignes. Prochain tour, sixième tour, tour continu. Deux lignes, elle en folie, Mac, la carte pleine. La couleur des cartes, violette. Capitimanete, ha, hot, mina, tchigal, moi, tcha. Que toi, ça, toi, blonde, carab, deux blondes. Numéro de la carte?
1: 47-939.
0: Le numéro de série?
1: 04-5-6-3-1-4.
0: Vos numéros?
1: 12-27-52-70-21-26-27-18-17-50. 64.
0: Et le 7. OK, bingo. Félicitations.
1: Merci.
0: Yeah, mais...

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un seul gagnant au cinquième tour, moitié-moitié, qui se mérite 2 366 $ le prochain numéro que j'aurai nommé au 63. Que toi, cette noire, on a cheminé à

On est rendu au sixième tour, tour continu. Deux lignes pour 700 $. Le shipment avec Chet, New Hossa, Dame de Nias. Lettre L en folie pour 700 $. Elle, Mugdo et Chetek, New Hossa, Dame de Nias. Elle, la carte pleine. Deux hacks, Nick. Tiralmoi, avant le 47 numéro, vous remportez le cumulatif. Après le 47 numéro, 3 919 $. La couleur des cartes, violette, capture-minute. Premier numéro, Scott Dahanji Whitman au 68. Côte-Ouest, Noir-Honne-Roche au 68. 6-8.

au 66, Côte-Ouest, Noir-Côte-Ouest, au 66, 66. Sixième tour, tour continu, deux lignes pour 700$. Côte-Ouest, toi, Mbelon, Carab, deux Mbelon, nous chipons avec Chetit, nous voici dans le dernier, c'est chouette, t'es gagné une autre. J'ai 57, peut-être d'être noir ou nihos, j'ai 57.

Dos en mano galum, verification de carte. Bingo, Jésus, bingo pour le deux lignes, nous chèpes ma bêche, c'est tout.

0: Allô?
1: Allô?
0: Oui. Numéro de la carte?
1: 1249.
0: Le numéro de série?
1: 01-20-9-10.
0: Ça, c'est par un homme?
1: B10-30-57-64. 5-23-51-66.
0: C'est bien bon, Jane. Félicitations.
1: Merci pour maintenant.
0: Bien, bien.
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0: Une seule gagnante au sixième tour, deux lignes. On continue pour la lettre L en folie. Elle Mukdowich pour 700 $, Nihosa Damdanias. Prochain numéro, Minaj Darhanji Widman. Au 67. Kotoas Satwahu Nihos au 67.

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Elle en folie pour $700, elle m'a de wetchting. Ni hoissa dame de nia, c'est chouette t'es gagné une autre. 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n'est

Dosselman au rallum, vérification de carte. Bingo, à la lettre L en folie.

0: Numéro de la carte.
1: 387.
0: Le numéro de série.
1: 01-20-910.
0: This is Downham.
1: 5-2-7-10-15-17-36-59-62.
0: Bingo, félicitations.
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0: Un seul gagnant à la lettre L. On continue pour la carte pleine. Avant le 47 numéro, le cumulatif qui est rendu à 34 736. Alors on est avant le 47 numéro. 34 736, après le 47 numéro. 3 919. Alors on est déjà la carte pleine. Prochain numéro, Minas d'Arrangeuilman, j'ai 58. Peut-être de tête noire une roche, j'ai 58. 5-8.

B6, Côte-Ouest, B6. La carte pleine.

J'ai 56, peut-être tête noire ou toise. J'ai 56, 56. 40 numéro de nommé, tu as un néonaut. Tu as un nom, je peux te demander.

I-26, Nuremberg-Hauts-d'Oise, I-26-26. La carte pleine. G47, Néo-Noir-Unihos, G47. On joue pour la carte pleine.

Les 25 secondes sont écoulées. La carte pleine pour 3119. Prochain numéro, N34. Nashtanoahunu, N34.

0: B1, Bec, B1. Dossier de Manoir, allons ma vérification de carte. Bingo, judge, bingo, à la carte pleine. Prochain bingo, mardi. Mardi le 13. Mardi le 13. Toujours au 47 numéro. Numéro de la carte.
1: 75-63.
0: Le numéro de série.
1: 01-20-910.
0: Vos numéros.
1: Le 1-9-6-7-2. Le 30-18-22-28-20. 40-38-44-34. 53, 51, 54, 58, 56, 64, 66, 67, 70 et 63.
0: Bingo, félicitations.
1: Eh bien, merci.
0: Yamé.
1: Au revoir.
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0: Une seule gagnante à la carte pleine qui se mérite 3 919 $. Alors, on est déjà... On va se revoir le mardi, le 13. Et nous, bon, on est Miami, j'ai de temps.

Le prochain numéro que j'aurais nommé N37. Excusez, non. N37, ne m'a pas dit, Minat. Oui, Dan, il est bon. Bon, on est. Yamé.

0: Oui, et non, rebonsoir, ça, Makenet. Bienvenue, boy, à la deuxième heure, et non, sur 3 heures de mix, ça, nous sommes rendus, et non, à la deuxième partie, avec 22h, Twin Code, c'est Makeno à 22h30, le bloc, ça, le meilleur du disco, d'Awes, et non, jusqu'à minuit, toujours, et non, en mode, et non, discothèque, ça, miaha, hishketube, dan, et non, et on y bdont des années 70, 80, les nadnim nondoud, les nadjem nondoud, comme à l'époque des nightclubs, des discothèques, c'est ce que vous allez entendre, et nous, jusqu'à minuit, c'est parti, on va débuter la deuxième heure avec les rois, les rois incontestés, nous, the Bee Gees, pour débuter, nous, pour continuer plutôt la deuxième portion de l'émission, on est.
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1: Venez-nous, voyons un peu, et nous, qu'est-ce qu'on a comme spotlight, ou d'où c'est le premier spotlight de la soirée. En 1979, tu complètement, le maire de Los Angeles déclare, et nous, la journée de Fleetwood Mac, lorsque le groupe, et nous, reçoit une étoile sur le Walk of Fame à Hollywood. Tsin Martin, j'ai nous. Qu'est-ce que je suis en train de faire des artistes, mais je suis toi, Mando. Ou tu écoutes, tu es minon, tu es dans le trottoir, et nous, des pommes d'entourne dans le Walk of Fame Hollywood. En 78, est né Steven Taylor, et nous. McKinney, Joe Perry, Darrow Smith, sont blessés lorsqu'un gros pétard est lancé sur la scène pendant un spectacle à Philadelphie, un feu d'artifice, pour ce qui est du reste de la tournée, le groupe joue derrière une barrière de sécurité. Ils n'ont pas envie de recevoir un autre feu d'artifice dans le front. T'sais. En 78, je suis venu Aerosmith. En 1902, c'est la première fois dans l'histoire de mes spotlights que je recule aussi loin que 1902. La Gibson Mandolin Guitar Company est fondée. En 1902, tu as la Gibson Mandolin Guitar Company est fondée aux États-Unis. Elle produira leur première guitare électrique 34 ans plus tard. Donc, en 1936, Cabot-Tayman, la première guitare électrique produire et d'autre Gibson. Ils ne l'ont pas inventé, ils l'ont produit. Et que en 69, Fishnuda, les Beatles lancent la pièce Something, leur premier single écrit par George Harrison. La chanson va atteindre seulement une troisième place. Je comprends pas pourquoi que c'est pas rendu en première place une chanson aussi bonne que Something. C'est une chanson qui fait pleurer. C'est tellement intense comme chanson. Ça s'est passé en 69. Le batteur Peter Criss joue son dernier spectacle avec Kiss. Il est remplacé par Eric Singer. Criss revient en 2002, mais quitte encore une fois en 2004. Le batteur original, Shannon Ebenezer, on connaît l'histoire, on sait ce qu'il a fait. Il n'est pas assez bon, tout simplement. En 77, est né le guitariste Steve Hackett, quitte Genesis pour entamer une carrière tout seul, une carrière solo. Il est souvent venu à Québec, au Grand Théâtre. Pour terminer, ce premier spotlight qui met en lumière des faits qui datent. En 2004, Ishpinoda, le guitariste de Motley Crue, Mike Mars, âgé de 53 ans, se fait remplacer la hanche avec succès. Se faire remplacer la hanche. D'habitude, ils sont faits en céramique. J'ai vu une entrevue avec Hulk Hogan, Hollywood Hulk Hogan. Il s'est fait remplacer lunettes. Une hanche s'était faite en céramique. Je ne sais pas comment ils sont faites. Les hanches. Aïe, ça doit faire mal. Et voilà, le premier spotlight. Je vous invite au prochain spotlight. Je vous invite présentement à écouter la suite de cette soirée disco mix. Après ça, à 23h, un autre spotlight, mais je suis avec des sujets différents. Et vous voyez, on va tout de suite aller rejoindre la reine du disco.
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1: Hey, nous sommes rendus et nous au spotlight et nous numéro 2, toujours et nous, je suis toujours et nous à l'affût, à la recherche et nous d'histoires et nous extraordinaires et nous pour éveiller nous des esprits et nous vos esprits, tiens, votre attention, Dizzy Gachneman, et nous, il faut que je trouve toujours et nous des histoires croustillantes et nous à vous conter à chaque spotlight, dont celle-là, Mwenji Cheno. Je vais vous parler d'une femme qui a survécu à 3 naufrages. Explication. Imaginez-nous survivre et nous au naufrage du Titanic et de vivre et nous deux autres catastrophes et nous maritimes. Hey, avec le Titanic, c'est pas tout le monde qui s'est noyé dans le Titanic. Oui, il y a eu beaucoup de morts, mais il y a eu aussi des survivants. C'est l'histoire incroyable et nous de Violette Joseph, une hôtesse de paquebot née en 1887 et surnommée plus tard Miss Insurmersible. En 1911, elle se trouve à bord de l'Olympique qui rentre en collision, un navire militaire britannique. Le paquebot reste à flot et Violette survit. En 1911, et nous, à bord de l'Olympique. En 1912, une année plus tard, elle travaille à bord du célèbre Titanic. Il frappe un iceberg. Près de 1500 personnes perdent la vie. Violette réussit à s'échapper dans un canot de sauvetage. Mais c'est pas terminé. En 1916, seulement, quatre ans après, elle se trouve à bord du Britannic. Pas le Titanic, mais le Britannic. Autrement dit, ça doit être un bateau britannique. C'est un navire hôpital qui coule en mer. Après avoir heurté une mine comme Twig Data, Violette échappe encore une fois à la mort. Trois catastrophes maritimes, deux naufrages et une seule survivante et non présente à chaque fois. Quand même, c'est deux naufrages, mais l'autre, c'est un accident, c'est pas vraiment un naufrage. Le plus incroyable, et non, malgré toutes ces expériences, Violette Joseph a continué à travailler en mer pendant encore des années. Elle est décédée, en 1971, âgée de 83 ans, paisiblement sur la terre ferme. Elle n'est pas morte, et non. Elle n'est pas décédée, d'un naufrage ou d'un accident en mer, mais plutôt, et non, paisiblement, sur la terre ferme. Petite précision, l'Olympique, et non, le premier bateau dont j'ai parlé, n'a jamais coulé. Donc, Violette a survécu à deux naufrages et une collision. C'était une collision, les pégas. Trois fois. Des fois, tu sais, on se dit qu'on a peur de l'eau. Moi-même, j'ai peur de l'eau. On a peur des avions, des automobiles. Ça reste quand même, tu sais, la peur, ça, c'est des phobies, Adélie, cette femme-là, il a survécu à trois accidents en mer. Il n'est pas décédé de tout ça quand même. Vous voyez, c'était le blog du fantastique, de l'incroyable, en milieu, avant le dernier Spotlight. C'est parti, Eno. Thelma Houston, c'est tellement, tellement bon. C'est tellement disco.
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1: Hesh, Kansu Japanian, et nous, mon blog, saluer nos autres des auditeurs, et nous, Mario Tenam, Nadine de Tamodignesia, Makene, Gaston, Monsieur Gaston Fontaine, John, et nous, bonne soirée, Guido. N'est-ce pas, DJ Oneman, Abnam, de Tamja, Abnam, Mr. Koo Show, Spotlight, number 3. On est, tu es de Badm Stadwitch, Bédénard, venez, Péro, les nouvelles, ça a fait le buzz à la télé, Péro. Un itinérant, n'aime je crois, n'aime pas nécessairement un itinérant. Un itinérant, je crois, n'aime Péro, dans un appartement abandonné, qu'est-ce que nous, n'aime je crois, mais si n'aime, on est mon union. Des centaines de milliers de dollars qu'on a de montagne, tout le monde, tu sais, pour nous, c'est ton ordre, tu sais, mon ordre, qu'on a, man, et nous, pour tout le monde, d'abstat, et nous, mon ordre, mon ordre, et que je vais vous parler du millionnaire, et nous, qui cachait, nous, chez lui, 7 millions de dollars, pas plus, puis pas moins, 7 millions, moqueno. À la fin, nous, il va y avoir un petit correctif, là, pas un correctif voulu. Imaginez-nous vivre, et nous, comme un homme pauvre, sans luxe, sans extravagance, sans voiture, sans rien, alors, et nous, que vous possédez une véritable fortune cachée dans votre maison. C'est l'histoire incroyable, ça, aîné, adonné, néna, peu, Walter... Samasco Jr. C'est un Américain qui vivait seul à Carson City, au Nevada. En 2012, Walter meurt à l'âge de 69 ans. Comme il vivait très discrètement, personne ne se doutait de ce que les autorités allaient découvrir et nous en vidant sa maison. Des boîtes et nous remplies de pièces d'or, des lingots cachés un peu partout. T'as mon décadent, des huit choix, et nous, que si tu n'es qu'on a jeté mon robinet, je sais pas si je me suis que tu es cadette. La valeur du trésor est estimée à environ 7 millions de dollars américains à l'époque. On parle bien 2012. Et pourtant, Walter menait une vie extrêmement modeste. Il possédait cette fortune sans jamais en profiter. Mais l'histoire est réserve un dernier rebondissement. Walter n'avait laissé aucun testament. Les enquêteurs ont finalement retrouvé une cousine éloignée de sa vie quotidienne. Arlene McDaniels, une enseignante suppléante californienne. En décembre 2012, et nous, la justice l'a reconnue comme son unique héritière. Avec un homme qui vivait presque comme un pauvre venait de transformer sa cousine en millionnaire. Pour terminer, une précision, le trésor a finalement été évalué à plus de 7,4 millions de dollars et non 21. Donc, la cousine éloignée Pour moi, y arrêter, nous, d'être enseignante suppléante, il y a une fortune suffisante, et nous, pour une, plus tard, une, faire sa vie, ben après, pas plus tard, drette là, avec nous. C'est l'histoire, et nous, de Miyagi, de quoi, Tébino des Pics, Montréal, Meshwan, il n'y avait pas des millions, mais il y avait quand même des centaines de mille. C'est quand même des histoires, et nous, assez intéressantes. On est dit, Happy Miyagi, et nous, Machiten, et nous, 25 minutes, tu gâtes une demi-heure, et nous, tu me t'emmarques, minute minuit, après une minute, on a Tom Habdish, qui est de bêche une minute, après minuit, non, MC Mario.
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0: Hey, on a notre chère Barbara Streisand, McKinney et Donna Summer, les plus grandes voix de leur époque. T'sais, même que je dirais de tous les temps. Hey, c'est ce qui met fin, nous. C'est ce qui complète nos 3 heures et nous de musique et nous pour ce soir. Tiens, nous merci et nous de nous avoir accompagnés tout au long de la soirée. Hey, nous sommes maintenant réduits de mieux. Nous sommes les radios, tiens, comme Bendate et nous et Bendate notamment les fins de semaine. Merci également aux radios partenaires qui assurent la diffusion de l'émission chaque fin de semaine dans vos communautés. Merci. Hey, pour ceux et celles qui désirent prolonger le plaisir, et nous, MC Mario, dans un instant, et nous, en direct de Montréal. Hey, tu m'amèneras mieux que nous. Menu New York, café. Un bon café vous attend demain matin. Je vous souhaite une excellente nuit, une excellente soirée. Une bonne fin de nuit, plutôt. Makeno, si vous prenez le volant, pas de texto pendant que vous conduisez. Maminateno, tu vas me dire non, quoi. On se retrouve, Eno, très, très bientôt pour une autre aventure. Tiens, une autre aventure incroyable. Dance Music, Makeno Disco. Mais c'était votre DJ, Yamé.
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Alors, on a une hormone qui a bête match. 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René, une dit chez Bédoc, Anne René, moi, t'as de bérine, t'es ouais.

0: Chris est un chat. Dada.
1: Depuis toujours.
0: Depuis toujours. Arrête ton Jimmy. On a une Dalida avec toi. Bon, t'es une individu maintenant. On est en train d'attaquer Maurice Pinette. Carrément, tu es bête. Nos détrusteux, Malais et Fils, 585 Boulevard, là. 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Un produit nouveau, mon scarabre, ça. T'as vu, on a Nadini, je suis pas né. Déné, une dîme d'amour, né. 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Le produit tranisé, non. Le produit nouveau, mon scarabre. Oui, t'es là. Changer une RBC, nous avons une publicité. Je suis un petit peu de temps. On aime ce n'est pas les origines d'Abstanta. Pourquoi habiter venez dans mon restaurant? On est ici, Hudson. Je suis un petit peu de temps. Oui, mais t'es venu ce soir.

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C'était pas de ta faute, je le sais. Je sais tout ce qui allait se passer, allez. Ton père et tout ce qu'il a pu te dire. Tes études à finir. Ton service. Ton avenir. Et puis cette fille n'est pas pour toi. Aujourd'hui, tu es heureux. Tout est bien qui finit bien, quoi. Mais qu'est-ce que j'ai pu t'aimer, toi?

On a rappelé-toi que Johnny Holiday, il nous n'est remet que je t'aime. Quand tu as perdu le lendemain, perdu le lendemain, ou non, perdu, tu restes ton déroulé, perdu le matin, tu te mets une autre, perdu le lendemain, non, tu restes tout est abdomen. On a une disparition, je vais donc.

0: 1, 2, 1, 2, 1, 2.
1: Je t'espère que j'ai gagné un ou mieux.

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Koei, chers frères et sœurs, et bienvenue à notre célébration eucharistique de ce dimanche. Nous célébrons aujourd'hui le 28e dimanche du temps ordinaire de l'année liturgique.

attention et recommandée par un paroissien. Préparons-nous maintenant à célébrer dignement cette Eucharistie en reconnaissant que nous avons péché et implorons la miséricorde de Dieu. 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

0: et bientôt. Nous t'en prions, Seigneur, que ta grâce nous devance et qu'elle nous accompagne toujours pour nous rendre attentifs à faire le bien sans relâche. 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Écoutons la parole de Dieu.
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0: nous avons d'autres priorités. Nous sommes tellement préoccupés par le travail, les soucis quotidiens, les projets personnels et les problèmes de famille que nous finissons par remettre aux yeux à plus tard. Nous lui réservons parfois les quelques minutes qui nous restent, comme s'il n'était pas au cœur de notre vie. Frères et sœurs, cette parabole nous pose une question très simple. Quelle place donnons-nous réellement à Dieu? Nous pouvons être présents à la messe sans vraiment accueillir sa parole. Nous pouvons porter le nom de chrétien et chrétienne sans laisser l'évangile transformer nos comportements. Nous pouvons même participer aux activités de l'Église tout en gardant un cœur fermé à nos frères et à nos sœurs. Or, répondre à l'invitation du Seigneur, ce n'est pas seulement entrer dans une église ou alors participer aux célébrations eucharistiques tous les dimanches. C'est accepter de marcher avec lui et de nous laisser changer par sa présence. Le roi de la parole de l'Évangile ne se décourage pas devant le refus des premiers invités. Il envoie ses serviteurs sur les routes pour rappeler tous ceux de celles qu'ils rencontreront, les bons comme les mauvais. Cela nous révèle un Dieu dont l'amour ne connaît pas de frontières. Personne n'est exclu de son invitation. Les pauvres, les personnes blessées par la vie, ceux et celles qui se sentent oubliés, ceux et celles qui ont perdu confiance en l'Église ou qui pensent être trop loin de Dieu. Tous ont leur place à la table du Seigneur. Dieu nous accueille tous, sans aucune préférence. C'est ici que notre mission de chrétien et chrétienne prend tout son sens. Nous ne pouvons pas garder cette invitation pour nous-mêmes, pour nous seuls. Si nous avons découvert la joie de l'Évangile, nous sommes appelés à la partager. Tout est prêt. Alors, frères et sœurs, réveillons le monde pour le festin de Dieu. Réveillons nos familles par la prière et le témoignage. Réveillons nos communautés par une foi vivante, une foi fraternelle, une foi accueillante. Réveillons ceux qui se sont éloignés de l'Église pour des raisons personnelles, non par des reproches ou des jugements, mais par la qualité de notre présence, la sincérité de notre écoute et la force de notre espérance. Cependant, l'Évangile nous réserve aussi un avertissement. Le roi de Marc, un homme qui ne porte pas de vêtements de fête. Ce détail nous rappelle que l'invitation de Dieu demande une réponse véritable. Il ne suffit pas d'être appelé. Encore faut-il accueillir la grâce et nous laisser transformer. Le vêtement de fête peut nous faire penser à un cœur renouvelé, à une vie qui cherche à se conformer à l'Évangile, à des gestes concrets de justice, de pardon et de partage. Nous ne sommes pas sauvés par nos seuls vies, mais par la grâce de Dieu lorsqu'elle est accueillie. Elle porte du fruit dans notre manière de vivre. Frères et sœurs, en célébrant l'Eucharistie, nous prenons déjà part à ce festin que Dieu prépare pour son peuple. À cette table, le Christ se donne à nous et nous rassemble comme des frères et sœurs. Ne repartons donc pas comme si rien ne s'était passé. Que cette rencontre avec le Seigneur renouvelle notre manière d'aimer, notre manière de Le Seigneur vous attend. Et le monde a besoin d'entendre son invitation. Que notre vie devienne alors un appel du corps à venir découvrir la joie de Dieu. Et que par notre témoignage, ceux de celles qui se croient oubliés, ceux de celles qui doutent, ceux de celles qui cherchent un sens à leur existence puissent entendre cette bonne nouvelle. Il y a une place pour eux à la table du Seigneur. Prions spécialement pour tous nos frères et sœurs qui se sont éloignés de Dieu, qui se sont éloignés de l'Église, afin que le Seigneur puisse toucher leur cœur, afin qu'ils puissent répondre à l'invitation de Dieu, celle de venir prendre place à la table qu'il a préparée pour chacun et chacune de nous. Que son Esprit Saint nous y aide et que la Vierge Marie, notre Mère du ciel, puisse intercéder pour nous et pour toutes ces personnes. Le Seigneur soit avec nous.
1: Je nous invite maintenant, frères et sœurs, à nous lever pour professer notre foi en ce Dieu qui est Père, Fils et Esprit Saint. Mamou, nous t'apprêtons au tchèmendo, par au sein.

Prière universelle à partir de la page 12. Présentons au Seigneur nos demandes. Pour qui est le bon berger, avec lui rien ne saurait nous manquer. Nous garderons un temps de silence entre chaque intention.

Et Léon

Nous, tous les êtres humains, pour la grande fête du ciel, nous te le demandons par le Christ, notre hôte et notre Seigneur. Amen.

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Avec l'offrande de ce sacrifice, accueille, Seigneur, les prières de tes fidèles. Que cette liturgie célébrée avec ferveur nous fasse parvenir à la gloire du ciel. 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Nascumata uchemdo, kato pendak. Vraiment, il est juste et bon pour ta gloire et notre salut de t'offrir notre action de grâce toujours et en tout lieu. Seigneur, Père très saint, Dieu éternel et tout-puissant, par le Christ notre Seigneur, dans sa pitié pour nos égarements, il a voulu naître de la Vierge Marie. Par la souffrance de la croix, il nous a délivrés de la mort éternelle. Par sa résurrection d'entre les morts, il nous a donné la vie qui n'aura pas de fin. C'est pourquoi, avec les anges et les archanges, avec les puissances d'en haut et tous les esprits bienheureux, nous chantons l'hymne de ta gloire et sans fin nous proclamons. Dieu.

Au cours de cette consécration, je nous invite à penser spécialement à toutes ces personnes de par le monde qui sont loin de Dieu, toutes ces personnes qui se sont éloignées de Dieu pour une raison ou une autre. Toi qui es vraiment saint, toi qui es la source de toute sainteté, Dieu notre Père, nous voici rassemblés devant toi et dans la communion de toute l'Église, nous célébrons le jour où le Christ est ressuscité d'entre les morts. Par lui que tu as élevé à ta droite, nous te prions. Sanctifie ces offrandes en répandant sur elles ton esprit, qu'elles deviennent pour nous le corps et le sang de Jésus, le Christ notre Seigneur. Au moment d'être livré et d'entrer librement dans sa passion, il prit le pain, il rendit grâce, il le rompit et le donna à ses disciples en disant, « Prenez et mangez-en tous, ceci est mon corps livré pour vous. » De même, après le repas, il prit la coupe, de nouveau il rendit grâce et la donna à ses disciples en disant, « Prenez et buvez-en tous, car ceci est la coupe de mon sang, le sang de l'Alliance nouvelle et éternelle, qui sera versé pour vous et pour la multitude en rémission des péchés. Vous ferez cela en mémoire de moi. » Nash kumata oshishush kapokuitak.

En faisant ainsi mémoire de la mort et de la résurrection de ton Fils, nous t'offrons, Seigneur, le pain de la vie et la coupe du salut. Et nous te rendons grâce, car tu nous as estimés dignes de nous tenir devant toi pour te servir. Humblement, nous te demandons qu'en ayant part au corps et au sang du Christ, nous soyons rassemblés par l'Esprit Saint en un seul corps. Souviens-toi, Seigneur, de ton Église répandue à travers le monde. Fais-la grandir dans ta charité, en union avec notre pape Léon, notre évêque Pierre Charlin, tous les évêques, les prêtres, les diacres, les agents et agentes de pastoral. Souviens-toi aussi de nos frères et sœurs qui se sont endormis dans l'espérance de la résurrection. Et souviens-toi dans ta miséricorde de tous les défunts. Souviens-toi spécialement aujourd'hui de Jeannine Pilot, pour qui nous offrons cette Eucharistie. Accueille-les dans la lumière de ton visage, sur toutes les personnes malades de nos communautés, et spécialement sur Bernard Okwadio et Paul Sama, pour qui nous offrons cette Eucharistie. Et sur nous tous, enfin, nous implorons ta bonté. Permets qu'avec la Vierge Marie, la bienheureuse Mère de Dieu, avec Saint Joseph son époux, les apôtres et tous les saints qui ont fait ta joie au long des âges, nous ayons part à la vie éternelle et que nous chantions ta louange et ta gloire par ton Fils, Jésus le Christ. 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Nous t'awinan, tiens wash kokata, tiens tu m'as de chouvet, tiens ta de chouvet, Seigneur Jésus-Christ, tu as dit à tes apôtres, je vous laisse la paix, je vous donne ma paix. Ne regarde pas nos péchés, mais la foi de ton Église, pour que ta volonté s'accomplisse, donne-lui toujours cette paix et conduis-la vers l'unité parfaite, toi qui vis et règnes pour les siècles des siècles. Amen. Que la paix du Seigneur soit toujours avec nous. La paix du Seigneur. La paix du Seigneur.

L'évangile d'aujourd'hui nous parle du Seigneur qui invite chacun et chacune de nous à prendre part à sa table. Heureux et heureux sommes-nous d'être venus et d'être invités à cette table du Seigneur. Le voici Jésus-Christ, l'agneau de Dieu qui enlève les péchés du monde. Nourrissons-nous.

0: Je vous invite à prendre la prière finale qui se trouve à la page 30 de notre priant en Église. Nous allons la dire ensemble à la page 30. Maman, Seigneur notre Dieu, nous te rendons grâce pour ta parole d'amour et pour le pain que nous avons reçu à ta table. Que notre joie soit un signe pour tous ceux et celles que nous rencontrerons. Nous pourrons ainsi annoncer que tous les humains sont invités au festin de ton royaume, dès aujourd'hui et pour les siècles des siècles. Veuillons nous asseoir un moment, s'il vous plaît.
1: Alors, je commence par vous transmettre les salutations de notre évêque, Monseigneur Pierre Chardin, avec qui nous étions à Bécomo le mercredi et jeudi passé pour l'enseignement diocésain de la veille pastorale. Il me charge de vous saluer et de vous dire qu'il sera dans notre communauté très bientôt. Au mois de novembre, on descend pour les confirmations. Alors, durant cette rencontre, nous avons eu des enseignements sur la parole de Dieu et l'orientation de cette année pastorale pour notre communauté insiste sur la parole de Dieu. Alors, on aimerait vous inviter à nous familiariser avec la parole de Dieu, à lire la parole de Dieu, au point qu'il nous a même proposé de former des petits groupes de partage de la parole de Dieu. C'est-à-dire, dans la semaine, on peut trouver un temps avec un petit groupe des intéressés, en fait, pour lire la parole de Dieu et méditer sur cette parole. Ainsi, cette manière de nous familiariser avec la parole de Dieu nous aidera à enraciner notre foi dans le Christ. Je crois que il y a une personne qui m'avait déjà proposé cela pour notre communauté. Brigitte André, vous rappelez, elle m'avait proposé cela, avoir des petits moments de partage de la parole de Dieu. Alors nous allons prendre le temps d'y penser et voir comment est-ce que nous allons réaliser cela pour notre communauté. Pour les messes de la semaine, demain, lundi 12 octobre, nous aurons ici, à l'église de Madeleine à 10h, les funérailles de Maurice Pinette demain à 10h ici à Marie-Pinard. Le corps est exposé chez Marie, au salon funéraire Marie. Mardi, nous aurons la messe à Rochac à 5h. Mercredi, nous aurons adoration Saint-Sacrement ici à Marie-Pinard à partir de 5h. Jeudi, adoration Saint-Sacrement à Rochac à 5h. Vendredi, messe ici à Marie-Pinard à 5h30. Et le dimanche prochain, nous célébrerons le 29e dimanche du temps ordinaire de la liturgie A. Nous aurons une messe ici à la Lévénale à 1h30. Elle sera célébrée pour le repos de l'âme de Germaine Voulant. L'intention est recommandée par Patrick Moreau. Nous aurons la messe prochaine à 11h le dimanche prochain. Et elle sera célébrée pour le repos de l'âme de Maxime Rosalou Fontaine, premier anniversaire. L'invitation est recommandée par la famille. Alors, sur ce, je vous souhaite un bon dimanche.
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Es dauert eben noch, dass ich eine Bühne gemacht C'est la fin de mon émission. Alors, c'est la fin de mon émission. Pas de minute en fin de semaine, je retrouve. Rouniamé dit tout le monde, bon dimanche tout le monde. Passez une belle journée. René doit s'immédiat, bon dimanche, toutes mes enfants. J'ai juste un avenir, j'ai dit, non, qu'est-ce que nous, il nous, ni chez moi, ça. Monnaie, bédaouniot.

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Et Gonacha, non, bah, je te retiens pas par Roxane Bruno, Quex, non, tchatch pour Gadodno, ni Julia, maman Titanon, Cargat, jusqu'à 3h30. Aujourd'hui, nous sommes le 11 octobre 2026. André, j'ai eu. Pendant une seconde, j'étais pas sûre, là, ouais. 11 octobre 2026. On est dimanche. Puis je suis fatiguée. Ouais. J'ai pas fait grand-chose ma fin de semaine, mais. Je suis fatiguée. En tout cas, j'espère que tu me donnes que sinon, que vous profitez de votre fin de semaine. Puis, c'est ça. Cargacha, on commence avec Risk It All par Bruno Mars.

Et Wanacha Superpowers par Daniel César. Et la première fois qu'il a dit Pedman, c'était dans un documentaire. J'en avais déjà parlé au Dépégois, c'est Denden, je pense, je me rappelle plus. C'était The Crash sur Netflix. C'est un accident de voiture là, qui a tué deux personnes, dans le fond, Dominique Russo, McDavid Flanagan. Puis c'était un meurtre, dans le fond, c'était par Mackenzie Shirilla, il me semble, qui s'appelle la fille. Puis ça s'est passé en 2022. Puis à la fin du documentaire, c'est cette chanson-là qui joue. Puis tout le monde, je suis convaincue. Là, ça m'a vraiment... Waouh. En tout cas, on va continuer avec Dracula par Tame Impala McGeny.

Et on a déjà Mrs. Magic par Strawberry Guy. Je suis encore en train de regarder déjà avec quoi je veux continuer. On va y aller avec Fuck It, I Love You par Lana Del Rey.

C'était Lana Del Rey avec Fuck It, I Love You. Bonne fête, chai, donc Robert Junior, te chadion, chai. Je te demande donc bonne fête à toi, Robert Junior. Passe une belle journée. Puis c'est ça. Fait qu'on y va avec Piano Man par Billy Joel.

Et Wanacha Bloodstream par Alyssa Grace. Hashtag 14h43, tout à l'heure. On a presque fini. Donc, on continue avec Great Expectation par Sienna Spiro.

Je viens de me rendre compte que c'est même pas la bonne chanson. Moi, je suis direct retournée à mes devoirs. Désolée. Oh non. On y va avec la tune qu'on était supposé aller avec. Le Great Expectations par Sienna Spiro.

Bon, I wanna cha Eldest Daughter par Taylor Swift. Hashtag 15h28, tout à nom. Et moi, je bouge. Je vous laisse avec mon collègue Francis Voilin. Je pêche 7h. Je pense que c'est 7h. Ouais, normalement. Donc, j'espère que vous avez tous bien allé. Tchao. Que votre semaine ne sera pas trop longue. Tu m'as chuté mal à maniaque, puis tu me chuchotes dans le cadre du taille 4 minutes cet après-midi aux ondes de la CKAU 104.5. Je vous laisse avec Francis Volant pour la soirée. À demain.

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0: 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C'est premier musical, mon ami, mon amour, Danny Darache. 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

16h39. Les cow-boys du Québec. 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

0: Yes. Une demande spéciale, maman Irvine Bless.
1: Beaucoup

finalement fin de semaine. Je souhaite bonne soirée à ma tante Caroline Volant. 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Ce soir et cette nuit, pluie, hauteur prévue 10 à 20 mm, vent devenant du nord à 20 km/h avec rafale à 40 en fin de nuit, température stable près de 6.

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soirée. Accent grave. Vous. Moi et tout, Mojito, je vais. Souhaite bonne soirée à vous.

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1: Par la suite, vent du nord 30 km avec rafale à 50 maximum, 8 indices UV de 3 ou modéré. Ce soir et cette nuit, pluie, hauteur prévue 10 à 20 mm, vent devenant du nord à 20 km/h avec rafale à 40 en fin de nuit, température.

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1: 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Ce soir et cette nuit, pluie, hauteur prévue de 10 à 20 mm, vent devenant du nord à 20 km/h avec rafale à 40 en fin de nuit, température stable près de 6. Lundi 12 octobre 2026, pluie cessant le matin, dégagement par la suite, vent du nord 30 km avec rafale à 50 maximum, 8 indice UV de 3 ou modéré. 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